0: N'y voyez surtout pas le fantasme de l'homme, mais plutôt, si vous voulez, comment dire, la recherche créative, le délire de l'artiste, n'est-ce pas?
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0: fenêtre, celle-là. Non, non, s'il y a une chose que je sais, c'est que je l'adore. Hein,
1: j'adore cette énergie-là.
0: Non, non, s'il y a une chose que je vais toucher, c'est la main. Hein. Ouais. Écoute. 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
2: Mais qu'est-ce que tu veux, moi? Voilà, je suis détendu. Ouais. Écoute.

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0: 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Bonjour madame. Un ticket, un titre de transport.
1: Non, j'ai rien sur moi là.
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1: C'est que je sais pas.
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0: L'odeur ira 150 en plus, je pense. 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
1: 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Bonjour, madame. 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
1: T'as rien sur vous?
0: C'est que j'ai pas, je sais
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0: 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Nous sommes le samedi 23 septembre 2023 et demain, c'est le départ de la Mini Transat.
1: Bienvenue à bord du TER Pays de la Loire à destination des Sables d'Olonne et des Terminera.
0: Je suis dans le TER quand je reçois ce message.
2: Là, je vous laisse ce message déjà pour vous dire que le départ de demain a été supprimé. Du coup, on s'est décalé à je ne sais pas quand encore, sachant que j'ai pas la date du nouveau départ. J'espère que ça va pas décalé dans trop longtemps parce que j'ai vraiment hâte de partir. Je me sens hyper chanceux d'être là, c'est carrément trop bien quoi. Bien sûr, j'ai beaucoup bossé pour arriver ici. Je suis pas illégitime d'être ici, mais c'est quand même une chance incroyable. Et j'ai hâte d'avoir une nouvelle date de départ. Voilà, je vous embrasse tous, toutes, gros bisous, et puis je vous tiens au courant pour le nouveau départ.
0: Merde. Bon, je reste à Nantes alors. J'espère qu'on va pas trop attendre le départ.
3: Un mini, c'est un bateau de 6m50 qui est destiné pour faire de la course au large en solitaire.
0: Un documentaire de Domitille de Vevey.
4: On est à 200, un peu plus de 200 000 de l'arrivée, du coup normalement demain on arrive. Allez !
5: Bruno, le genre de Pokémon qu'on aime croiser. J'ai eu son bateau sur la ligne de départ au Sable d'Olonne, je me suis dit lui, j'ai envie qu'il gagne. Pourquoi ? Parce que son bateau est tout simplement incroyable. C'est le seul qui a osé, qui a vraiment fait un truc genre délire de A à Z. Bruno, on se revoit en Guadeloupe et j'espère que tu seras genre premier quoi.
4: Attention pour le départ. 5, 4, 3, 2, 1. Top.
0: Épisode 4. Bon vent, bonne mer.
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0: Dans ce documentaire, on suit Bruno. Voix enrouée et moitié du crâne décoloré, et un rêve vieux comme lui, traverser l'Atlantique en mini 650. Je m'appelle Domitille de Vevey, et grâce à mon petit micro et à notre amitié, je l'ai suivi depuis le début de cette aventure. Bruno a commencé par se qualifier pour la mini transat, une course qui a lieu tous les 2 ans et qui se déroule en 2 étapes. Un premier saut depuis les Sables d'Olonne jusqu'à Santa Cruz de la Palma aux Canaries, puis la grande traversée vers la Guadeloupe. Dans l'épisode 2, vous avez découvert Callisto, son bateau, qui est aussi une œuvre d'art flottante. Dans l'épisode 3, il surprend tout le monde en arrivant premier lors d'une course au printemps, mais se surmène et, atteint d'un staphylocoque doré, doit tout mettre en pause à 2 mois du départ. Aujourd'hui, Bruno est enfin sur la ligne de départ de la Mini Transat. Enfin, presque.
7: Bon alors Bruno, on est dans Callisto là.
2: Oui, on est dans Callisto.
7: On est à 12 jours du départ. Hein.
2: 11 je crois même, non.
7: T'es au taquet, c'est bien, je vois que tu vérifies.
0: L'été est passé, et avec lui les doutes. Je retrouve Bruno sur le ponton de départ, au Sable d'Olonne.
3: Au niveau de la préparation, je commence à voir un peu le jour. C'est sûr qu'avec mes petits problèmes d'hospitalisation et tout, là, je vais pas avoir la meilleure préparation physique. Mais mentalement, je suis super bien, tellement content d'être sur mes 2 jambes que je crois que ça compense largement. Et en plus, techniquement, le bateau, il va être super bien préparé. Là, je suis vraiment content des petits dossiers que j'arrive à faire. Je pensais pas réussir à tout faire. Et en fait, je vais faire quand même une grande partie de tout ça. Et puis, je vais avoir le plus beau bateau de la flotte. Donc ça, je suis ravi.
0: L'infection aurait pu lui coûter cher, mais il est debout. Dans ce sport, les jambes comptent moins que la tête.
3: Je suis pas hyper stressé du fait que j'ai pas une préparation physique énorme. Je reprends tranquillement le footing et pense que ma préparation, elle est presque plus mentale, d'essayer de voir un peu mes amis, les gens autour. Je sais que ça va me manquer et là, je suis un peu le plein de tout ça. Voilà, donc c'est un joyeux dosage entre un petit peu la fête, un petit peu de sport et essayer d'être vraiment bien dans sa tête sur le départ, quoi.
2: Alors, il faut que je vérifie si j'ai reçu la compte de Anne-Justine pour le bateau.
0: Callisto est déjà en train de trouver sa prochaine propriétaire.
2: Ouais, trop bien.
0: Dans le monde de la mini-transat, les bateaux changent souvent de main à la fin de chaque édition pour que d'autres puissent se lancer rapidement. Les briefings sécurité rappellent brutalement dans quoi on s'embarque. Traverser l'Atlantique sur un voilier de 6,50 m, ce n'est pas une balade.
8: Ok, on va pouvoir commencer la conférence.
0: Avec l'accord de l'organisation, j'assiste au briefing. Un membre du CROSS, le Centre Régional Opérationnel de Surveillance et de Sauvetage, explique aux 90 skippers présents les procédures en cas de naufrage.
9: Alors tout d'abord, un sauvetage ou un naufrage, ça dépend de quel côté on se place, ça passe toujours par quatre phases. Première phase, ça sera alerté. Deuxième phase, il faudra vous signaler. Troisième phase, vous mettre en sécurité. Quatrième phase, être récupéré. Si vous ne passez pas par ces quatre phases-là, c'est que vous en avez oublié une et qu'à un moment, vous risquez d'avoir un souci.
0: C'est dense, technique et un peu flippant.
9: Quand on va évacuer, eh bien, si on n'a pas sa combinaison de survie sur soi déjà, si on ne s'est pas préparé, eh bien, vous risquez en tout cas de mourir congelé, parce que même s'il fait beau en ce moment, vous allez voir que l'eau, en tout cas, reste très fraîche au large, une fois qu'on est au milieu de la Grande Bleue.
0: Bruno a déjà assisté à des briefs similaires, et il sait pourquoi c'est utile.
3: Ce matin, c'était un peu le brief classique avec les conducteurs des avions qui peuvent venir nous chercher en mer, en fait. Ce qui est important dans le sauvetage, c'est le fait que on n'a pas forcément les bons réflexes au moment venu, et donc plus on les travaille en amont, plus on peut avoir la capacité d'avoir les bons gestes au moment de se faire secourir, quoi.
0: Et pour ne rien oublier, même en état de choc.
3: À la suite d'un choc émotionnel, on peut perdre jusqu'à 80% de nos capacités cognitives. On perd tout réflexe, et donc en fait, se faire des fiches, c'est quand même pas mal. De savoir à quelle vitesse je suis censé pouvoir aller en fonction des conditions du vent, ou même tout simplement des fiches qui me disent il y a tant de vent, tel angle de vent, bon bah tu mets tel voile. Et pas avoir besoin d'utiliser son cerveau, mais plutôt ses yeux.
0: Dans la course au large, il y a un autre danger, invisible, le manque de sommeil.
3: C'est une course d'endurance, cette course-là, et donc le sommeil c'est primordial, la façon dont on le gère. Ce qui est important, c'est de pouvoir quand même être en éveil le plus souvent possible pour pouvoir suivre les variations du vent et faire évoluer les réglages et tout ça. Moi, je dors par phase de 20 minutes ou 40 minutes avec un petit réveil entre les deux pour vérifier un coup d'œil sur les instruments. Si j'arrive à dormir 5 heures sur 24 heures avec un repos efficace, c'est ce dont j'ai besoin. Et pour atteindre ce repos efficace, il y a un enjeu de dormir au bon moment et de pas forcément trop vouloir anticiper du sommeil.
0: Pour bien comprendre son rythme, Bruno a travaillé avec un professionnel de santé.
3: L'autre chose que je prépare déjà depuis presque 6 mois, c'est d'identifier dans la journée ce qu'on a appelé avec le médecin les portes du sommeil. C'est très très précis, c'est quasiment au quart d'heure près, c'est des créneaux où je suis capable de m'endormir très rapidement. Il y en a 7 ou 8 sur 24 heures. C'est souvent lié au fait qu'on mange. Enfin, il y a vraiment un horaire assez précis. Puis après, il y a un moment où j'arrive assez facilement à faire une petite sieste, quoi.

0: Finalement, le départ n'a été repoussé que d'un jour. J'ai donc pris le train de 18h12 et retrouvé Bruno et sa famille pour les dernières 48 heures avant le grand saut. Les deux nuits, j'ai dormi sur Callisto, qui a l'avantage de m'offrir un couchage au cœur du village de départ de la Mini Transat.
1: Alors on est le 24, il est minuit passé, demain c'est le départ. Je suis dans Callisto, je suis dans ce tout petit espace qui est l'intérieur du bateau. Donc il a tout organisé, tout est attaché, mais en même temps tout est déplaçable, puisque tout se déplace dans un bateau pour optimiser le poids. Il a ses cartes au plafond, il a sa casquette, et là-bas je vois les bidons d'eau, ses voiles, tout son matériel. Devant moi il y a son petit réchaud, sa VHF, il a collé aussi...
0: C'est quoi ça?
1: Voilà, je ne sais pas ce qu'il y a dedans. Là, il y a la radio. Et son briquet, cadage et une corde. Son matos, une combinaison. Il y a son tabac qui est dans une pochette un peu imperméable. Ses lunettes de soleil, sa tablette Kindle. Tout est scotché. Il a des stickers aussi. Des stickers aérofab. Et puis des petits mots que lui ont les

0: Salut Domi.
1: Salut.
0: Tu te réveilles ou quoi?
1: Ouais, carrément.
2: Je suis encore tout embrumée de ma nuit sur Callisto, mais Bruno, lui, est déjà en orbite.
3: Ce matin, on a eu un dernier brief à 7h avec le routeur. Donc là, je suis prêt. Tac. J'ai fait un petit réglage du gréement avant de partir pour amollir un peu le gréement parce qu'il n'y a pas beaucoup de vent annoncé au début. Puis voilà, bah, je suis trop content, j'ai bien dormi. J'ai hâte d'être sur l'eau et de que la ligne soit franchie parce que je pense que ça va être encore un petit peu stressant jusqu'au coup de sifflet du départ. Ensuite, les conditions, elles s'annoncent quand même assez chouettes dans le sens où on a un peu plus de vent que prévu. Je me sens hyper chanceux d'être là, c'est trop bien et j'ai hâte de passer tous ces jours d'affilée sur l'eau parce que c'est quand même un peu pour ça qu'on est là. Et puis je vais aller dire au revoir à tous les copains et les copines qui sont autour et qui partent avec moi et avec qui j'ai partagé tous les entraînements et toute la prépa, quoi.
2: Qu'est-ce qu'on peut te souhaiter?
3: Et bah surtout de prendre du plaisir et puis après d'arriver aux Canaries avec le bateau entier. Et c'est surtout le plaisir qui drive ce moment-là, je crois.
2: Parmi toutes les superstitions liées au monde marin, on dit qu'il est de mauvais augure de souhaiter bonne chance à un marin au départ ou même de lui dire au revoir. Mais on peut lui dire bon vent et bonne mer, ce que je fais. Ça y est, c'est le départ, c'est le grand jour. Aujourd'hui, on est le lundi 25 septembre, le temps est gris et les bateaux sont en train de se préparer pour partir. Les Zodiacs sont en train de venir les chercher un par un pour les positionner sur la ligne de départ puisque les bateaux partent sans moteur et ils ne peuvent pas manœuvrer à la voile dans un port comme celui-là. Tous les bateaux sont prêts et nous aussi.
1: Donc il y a beaucoup de monde sur les quais.
2: Entre deux réglages, Bruno serre une main, échange un sourire, puis revient à son bateau. Les voix se mêlent.
4: Avec la voile que tu as,
2: le bateau, c'est un bateau qui est. Les embrassades s'enchaînent.
4: Merci. La bonne course.
1: Ah ouais, toi aussi.
5: T'as pas passé le riz 3?
3: Quoi?
5: T'as pas mis le riz 3?
3: Non.
5: Toi, oui?
2: Le moment où il faudra quitter la terre se rapproche.
1: T'as l'air méga serein.
3: Ça va. J'ai envie de quitter le ponton là. Et passer la ligne aussi.
2: Un Zodiac vient chercher le bateau de Bruno.
6: Ça déflamme avant, Bruno. Ouais.
7: Ouais, plus fort.
8: Ouais,
7: plus fort.
8: Lâche.
9: Allez, bisous, rendez-vous en voile.
1: Yes.
10: Bonne fortune à Bruno.

0: Il est un peu plus de midi désormais. Avec la famille de Bruno, je suis montée à bord de la Fleur de l'Empole, un voilier qu'ils ont loué pour l'accompagner jusqu'à la ligne de départ. On est un petit comité serré sur le pont, les yeux rivés sur l'horizon. Heureusement, mon mal de mer ne se manifeste pas ce jour-là. Philippe, l'un des oncles de Bruno, m'explique la procédure de départ.
1: Le but du jeu, c'est de ne pas passer la ligne avant l'ordre de départ, mais de ne pas passer trop loin, parce que comme ils sont très nombreux, s'il est très en retard, et bien il a le vent perturbé par tous les bateaux qui sont devant, et c'est un gros désavantage. Sur un départ, et bien, on veut être très bien placé pour profiter justement de ce qu'on appelle le vent frais, mais plus on veut être bien placé, plus il faut être près du bateau jury, avec plein de bateaux autour, et c'est le risque de casser. Donc il faut être capable de juger, est-ce qu'on va dans la zone dangereuse pour essayer de partir dans les premiers, ou est-ce qu'on est un peu plus prudent? Et je dis, sur une transat, c'est moins grave. Un mauvais départ, c'est moins grave que de casser un bateau, bien évidemment.
0: Autour de nous, commence un étrange balai.
2: À tous les concurrents du comité, dans 5 minutes environ, on voit du pavillon orange.
3: Dans 5 minutes.
4: Non, pavillon orange, c'est la première.
5: To all competitors, orange flight in 5 minutes.
0: Le départ se fait entre un bateau comité et une bouée, une ligne fictive, tendue, invisible. Pour éviter que tout le monde fonce en vrac, il y a une séquence de signaux qui laisse le temps à chacun de se positionner juste avant la ligne de départ.
2: C'était la voie du pavillon orange flag.
0: Il y a donc le pavillon orange. Lorsque celui-ci est envoyé, il indique que la ligne de départ est ouverte.
2: Pour le signal d'avertissement, 5, 4, 3, 2, 1, stop. Warning signal.
0: Le signal d'avertissement indique la classe concernée par la course, en l'occurrence la classe Mini 650, et est envoyé 5 minutes avant le départ. Puis vient le préparatoire, qui est hissé 4 minutes avant le départ, et 1 minute avant le départ.
2: Pour la minute 5, 4, 3, 2, 1. Minute.
0: Les bateaux tournent, s'évitent, cherchent la meilleure place. Dans 1 minute, ils vont s'élancer.
2: Attention pour le départ. 5, 4, 3, 2, 1, top! Bon départ et bon vent à tous!
0: Philippe scrute Callisto avec des jumelles.
3: Philippe, comment est-ce qu'il est parti, Bruno?
1: Eh ben écoute, de ce que je peux voir, il est pas si mal parce qu'il est au vent de la flotte et assez en avant, donc je trouve qu'il est plutôt pas mal parti. Alors, il y a beaucoup qui prennent un départ très prudent en étant loin derrière. Mais lui, évidemment, ce qu'on imaginait bien, c'est qu'il est allé se bagarrer avec les premiers. Et je pense qu'il s'en tire plutôt bien, mais on va voir ça dans quelques minutes.
0: Et nous, sur la Fleur de l'Empole, on l'applaudit. Bruno file vers le large, on le suit de loin. Quelques photos, quelques bras tendus. Et puis on se laisse dépasser. Ça y est, il file déjà vers l'horizon.

0: Callisto avance en contournant la pointe du Cap Finistère en Espagne. Et elle va vite. Très vite même.
1: Ah là, ça envoie fort, fort, fort. C'est un gros kiff.
0: À la vacation, le bulletin météo tombe deux fois par jour à 7h et 15h temps universel. Et après les prévisions, le classement s'égrène, proto puis série ou l'inverse.
2: Donc, pour le classement des bateaux de série à 7h PU, premier, 893, Bruno Lemunier, Callisto Aérofab, à 447 mètres. Deuxième, 921.
0: Tout le monde suit le nez collé à la carte numérique de la course. Charles, son ami, n'en revient pas.
3: J'hallucinais carrément, parce que autant je savais qu'il était à fond sur toute sa prépa, il avait rien négligé, et puis il avait fait des super places tout au long des deux saisons avant. Mais là, de le voir premier au général, ouais, c'était fou. Enfin, j'y croyais pas, j'étais là, voilà, la pression.
0: En mer, Bruno trace sa route en outsider. Il me raconte ça après coup.
4: Je fais le choix de me rapprocher de la route directe. Puis là, je me retrouve premier devant tout le monde, quoi. Enfin, même devant tous les bateaux proto. Donc ça fait que là, je fais une très belle course en tête pendant des jours.
0: Et puis le temps s'étire.
4: Après le waypoint virtuel là, de l'Orga, vu que je le passe en premier, là, j'ai un peu relâché. C'était cool, j'ai dormi. Là, j'ai passé 4 jours tout seul, avoir personne à la radio et à l'AIS. Et du coup, bah là, c'était trop chouette parce que les conditions étaient quand même assez belles, le vent pas trop fort, assez engagé au niveau de la course parce qu'il y avait encore beaucoup de manœuvres et de transitions de vent à gérer. Mais j'ai eu l'impression d'avoir plus du temps pour moi, d'écouter beaucoup de musique, des podcasts, bien sûr, et puis plus prendre du temps pour écrire un peu et tout. Ensuite, quand je voyais que ça persistait et que j'étais devant, j'étais hyper content de ma course et il y avait ce truc un peu de... J'étais content de mon coup, quoi.
0: Mais la dernière journée, le vent tourne. Un petit groupe à l'ouest le dépasse. Il termine quatrième à 5 heures du premier.
4: Quand j'ai vu, en fait, l'île de La Palma, j'étais trop ému, j'étais encore en train de chialer. Je l'ai vu au dernier moment, en plus, j'ai vu quasiment la bouée d'arrivée en même temps que l'île, tellement c'était dans la brume. Donc je me suis un peu effondré à la fin, mais bon, j'étais tout seul quasiment, il y avait Greg pas loin, mais c'était pas mal.
0: Et ce n'était que la première étape.

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2: Et oui, comme le dit si bien Rimker ici, salut everybody tout le monde. Croyez-moi, vous allez vouloir retourner en week-end, que dis-je, en vacances même, après l'écoute du son qui va suivre. Aujourd'hui, c'est vitamine C à fond dans les oreilles et dans les veines, avec le super DJ sri-lankais ultra-vitaminé 1-2. Ce personnage a un parcours assez atypique, puisqu'en 2020, il décide de changer de vie pour se consacrer entièrement à la musique. Sa méthode de travail, s'enfermer dans un studio et manger plus sainement dans un objectif de se réinventer artistiquement. Évidemment, chacun et chacune sa méthode, personne n'a de solution ultime, mais apparemment pour lui ça a marché. Il a la sensation d'être devenu une meilleure version de lui-même, où il s'épanouit par son art. Il a pu développer ce qu'il nommera un concept album, où la musique n'est pas seulement un moyen d'évasion, mais une manière d'être heureux et de partager sa philosophie de vie. Avec déjà un album à son arc, 1-2 revient avec plusieurs remixes de titres assez connus sous la forme d'une série nommée Acid Guru. On y retrouve des sonorités indiennes mélangées à un univers acide, psychédélique et club pour un voyage direct vers la piste de danse et le lâcher prise. Un discours qui ressemble un peu à un mantra de coach en développement personnel, mais en même temps l'artiste le dit lui-même, un bon DJ est un bon gourou, n'est-ce pas? Sur ce, je vous laisse avec Usha Summer de 1-2, un voyage dans le temps qui revigore. Bonne écoute sur le 92FM.

0: Bonjour à toutes et tous, bienvenue dans l'émission Access sur Prune, tous les troisièmes jeudis du mois, de midi à 13h. Au micro, c'est Alice et Anthony et Léo à la technique. Alors, nous espérons que cet été se passe bien pour vous. Access, c'est l'émission inclusive qui propose aux responsables d'associations, lieux culturels et sportifs de présenter les événements inclusifs et accessibles pour les personnes en situation de handicap qu'ils proposent. Aujourd'hui, notre invité, c'est Chloé Grimaud, chargée d'action culturelle pour l'association culturelle de l'été. Bonjour, Chloé, bonjour.
1: Bonjour Anthony, Alice.
0: Avec Chloé nous présentera du coup les 40 ans des rendez-vous de l'Erdre qui auront lieu du 24 au 30 août 2026 dans Nantes et dans plusieurs communes du département. Voilà. Juste après, la chronique d'Alice sera consacrée à la première rencontre nationale Baskin-Ufolev qui a eu lieu les 3 et du 3 au 5 juillet et auquel Alice a participé. Si vous vous souvenez, on avait reçu Florian Nivet et Robin Lehoul en juin dernier pour présenter cet événement. Donc Alice nous donnera son retour en tant que joueuse. Alice, bonjour.
2: Bonjour Anthony, bonjour Chloé, bonjour à Léo et à tous et à toutes. Et oui, effectivement, je vais vous partager ma passion pour le Baskin et les rencontres de Baskin Ufolev, voilà, où j'ai participé.
0: Eh bien, ça, ce sera juste après l'interview. Alors, Chloé, donc, tu es chargée d'action culturelle à l'association culturelle de l'été. Merci d'être avec nous. Hein, Chloé, si vous écoutez régulièrement en Prune, Chloé, on te connaît bien, puisque tu viens régulièrement dans cette émission, soit pour nous présenter les différents événements de l'association culturelle de l'été. Il y a les rendez-vous de l'Erdre, il y a eu aussi des fois des bords de Loire, ouais. On a des fois aussi parlé de aux heures d'été qui a eu lieu au mois de juillet dernier. Du coup, peux-tu nous présenter l'association culturelle de l'été et ton travail dans cette association ?
1: Alors, donc, l'association culturelle de l'été, c'est une association nantaise qui organise des manifestations culturelles gratuites et sur l'espace public l'été. Voilà, donc avec les événements que tu viens de citer, aux heures d'été, des bords de Loire, les rendez-vous de l'Erdre. Ça fait l'asso, elle existe depuis quelques années, une vingtaine d'années. Nos événements peuvent être un petit peu plus vieux. Par exemple, les rendez-vous de l'Erdre cette année, c'est la 40e édition. Donc ça c'est de l'association. Et moi, dans cette association, je suis chargée d'action culturelle. Et donc, c'est-à-dire que je développe la programmation de nos événements vers des publics qui ont d'autres pratiques culturelles. Ça peut être des publics issus de quartiers prioritaires de la ville, ça peut être des publics de d'autres villes, de zones rurales, qui ont un peu moins d'accès, ou en tout cas pas accès à nos événements à nous, ou peu d'accès. Et voilà, je développe la programmation, je leur fais découvrir nos festivals, je les invite sur nos événements à découvrir le patrimoine et la programmation artistique.
0: Et peux-tu nous présenter, Chloé, le programme des rendez-vous de l'Erdre ?
1: Waouh, c'est une belle question.
0: Voilà.
1: Alors, en fait,
0: Le festival des rendez-vous de l'Erdre, sa programmation.
1: Ouais. Alors, donc, les rendez-vous de l'Erdre, donc, comme je disais, c'est la 40e édition. Donc, ça fait 40 ans que le festival fait vibrer l'Erdre, qui est un fleuve qui traverse le département, enfin une partie du département. Donc c'est un événement qui s'étend sur 86 kilomètres, donc du nord du département à partir de Pontchâteau jusqu'à Nantes. Il y a une quinzaine de villes qui sont partenaires du festival, dans lequel on retrouve une programmation des rendez-vous de l'Erdre. Ce festival, il présente une programmation musicale jazz, et tous les courants du jazz, le blues, le swing, la soul, enfin plein de choses qui se rattachent à la grande famille du jazz. Et ce festival, il présente aussi un patrimoine fluvial de l'Erdre, donc avec des bateaux de plaisance qui naviguaient fut un temps, qui naviguent moins aujourd'hui, mais dont on a encore quelques propriétaires qui souhaitent faire revivre un peu ce patrimoine-là. Et donc, ce festival, il dure une semaine. Tu as rappelé les dates tout à l'heure, du 24 août au 30 août. Et donc, on est présent dans toutes ces villes, dans une quinzaine de villes, avec une programmation musicale autour du jazz, des bateaux, Voilà, principalement le festival, ce qu'il en est. Voilà.
0: Et alors moi, quand j'ai eu la programmation, il y a une chose qui m'a intrigué, c'est en fait les moments immersifs avec abstract. Alors est-ce que ça veut dire qu'on va être dans l'événement? Quand c'est immersif, ça m'intrigue toujours. Est-ce que tu peux nous parler de ça?
1: Ouais, carrément. Alors ça, c'est une bonne question. En fait, abstract, c'est un collectif nantais de DJ. C'est la deuxième année qu'on les reçoit sur le site du festival et en fait on leur propose d'être présents sur l'île de Versailles, donc qui est une petite île dans le centre-ville de Nantes. Au bout de l'île, à côté de la Cocotte solidaire, ils installent leur platine. Il y en a qui sont plutôt sur vinyle, d'autres plutôt sur du MP3. Et en fait, ils installent quatre enceintes qui sont placées au comme on imagine être dans une pièce et ils sont placés aux quatre coins de la pièce. Alors, ce n'est pas dans une pièce parce que c'est à l'extérieur. Donc, ils sont tout autour de nous et le public, il est au milieu de ces enceintes. Donc, ça veut dire qu'on s'assoit et en fait, tout autour de nous, il va y avoir un système de son. C'est ça qu'on appelle un son immersif. C'est-à-dire qu'on ressent le son par devant, derrière, sur les côtés. Voilà, c'est ça que ça veut dire, immersif.
0: Et pour les auditeurs qui aimeraient justement découvrir, qui comme moi seraient intrigués par cet événement immersif, ça aura lieu quand ça?
1: Alors, il faut que je retrouve... Ah oui, c'est ça. Donc ça sera le vendredi 28 en soirée à 19h30, le samedi 29 tout l'après-midi à partir de 14h jusqu'à 21h30 et le dimanche 30 août de 14h à 20h30. Donc il y a plusieurs DJ qui vont s'enchaîner sur ces moments-là. Le public, il est invité à y venir. On peut y passer 20 minutes, on peut faire une sieste d'une heure, on peut y passer toute la journée. Enfin, vraiment, c'est super, super chouette à vivre comme moment.
0: Et comment s'est fait le choix des groupes artistes et bateaux pour cette édition de ces 40 ans là, des Rendez-vous de l'Erdre?
1: Alors, en fait, on a deux programmatrices. Au sein de l'association culturelle de l'été, il y a une programmatrice artistique et une programmatrice nautique. La programmatrice artistique, elle va sélectionner les groupes qui seront programmés sur le festival. Donc pour ça, elle va suivre les tendances, suivre les groupes qui émergent, les groupes qui marchent un peu, qui font venir du public, mais aussi l'émergence de nouveaux groupes, l'actualité. Donc là, elle se renseigne sur des magazines, elle va à des festivals de musique, elle rencontre des gens, elle rencontre des artistes et elle va faire sa programmation aussi avec ses goûts à elle, mais aussi pour plaire au public qui vient sur le festival. Donc ça, c'est la programmation artistique. Et donc, pour la programmation nautique, c'est une programmatrice qui travaille sur ce sujet-là. Donc, tous les ans, on retrouve les mêmes bateaux, très souvent. Mais on met à l'honneur, chaque année, on met à l'honneur un nouveau bateau. Donc, cette année, c'est le Snipe. Je ne vous en dirai pas beaucoup plus parce que je ne connais pas toutes les spécificités de ce bateau. Snipe, ça s'écrit S-N-I-P-E. Mais en tout cas, il sera présenté sur le festival cette année.
0: Et est-ce qu'on verra ce bateau dans la parade de samedi soir?
1: Oui, tout à fait. Oui, t'as raison de parler de la parade parce que c'est un peu le moment phare du festival, le samedi soir. Le samedi du festival, il y a l'arrivée de ces bateaux. Il y a environ 100-150 bateaux qui arrivent dans le centre-ville de Nantes. Le Snipe, bien sûr, sera présent et mis à l'honneur. Et si vous souhaitez également découvrir le Snipe en dehors de l'eau, il sera en visite dans la cour du département, donc au niveau du quai Senneret. Il sera en visite au public, ouvert au public, à partir du jeudi du festival jusqu'au dimanche.
0: Et est-ce que c'est un bateau accessible au handicap, le Snipe ou...
1: Non, pas du tout. C'est une petite embarcation. Non, c'est pas accessible. On ne peut pas faire embarquer du monde. Il y a peu de bateaux quand même, et c'est bien dommage, qui sont accessibles aux personnes en situation de handicap. Tout dépend le type de handicap, hein, bien sûr, mais il y a quand même peu de bateaux qui le sont.
0: Et trouvez-vous facilement les concerts, les groupes, artistes et bateaux pour les Rendez-vous de l'Erdre?
1: J'ai pas l'impression que mes collègues aient du mal à trouver. Je pense plutôt qu'elles sont très sollicitées de demandes. Voilà, c'est les rendez-vous de l'ERT, c'est la 40e cette année, je le redis. C'est un festival qui s'est fait connaître pendant toutes ces années. C'est un des seuls, je crois, festivals de jazz et de belle plaisance gratuits en France. Je pense que les artistes, ils ont envie de jouer dans ce cadre-là, que les bateaux, ils ont envie d'être présents. Il y a peu de festivals autour du patrimoine nautique de l'Erdre également, donc c'est une belle opportunité de pouvoir participer à un événement, un événement nantais, un événement d'envergure nationale, ouais.
0: Et alors, donc, tu l'as dit à plusieurs reprises, cette année, c'est les 40 ans des rendez-vous de l'Erdre. Est-ce qu'il y aura des événements particuliers pour cette édition?
1: Ouais, carrément. Alors, faut pas que j'en oublie, parce que sinon, on va me taper sur les doigts. Non, c'est une blague. Alors, oui, on a des événements... il y a des petites choses un peu particulières qui seront mises en place cette année. Donc, par exemple, il y a on organise, dans le cadre des rendez-vous de l'air, des levées de soleil. Ce sont des concerts qui ont lieu à 8h du matin, dans des endroits assez insolites, assez improbables sur le département. Et cette année, le mercredi matin, il y aura un lever de soleil d'un pianiste qui s'appelle Mélène Dalibert. Donc on va installer un piano à queue dans la forêt du Gavre. Donc c'est assez improbable ça. Voilà, donc ça fait partie des événements des 40 ans. On va également... un super événement, enfin un super projet aussi pour les 40 ans. On surfe en ce moment. L'année dernière, on avait déjà testé ça. Cette année, on le refait. En fait, l'année dernière, on avait regroupé des musiciens, musiciennes, amateurs, amatrices du département autour d'une grande fanfare. Et ils se sont produits l'année dernière au Parc des Expos dans le cadre des rendez-vous de l'Erdre. Cette année, on relance la machine, mais on le fait en mode XXL. Donc la fanfare, elle s'appelle le Birthday Brass Band. Elle va se produire quasiment tous les jours de la semaine, du lundi au dimanche, dans plein d'endroits du festival, dans plein de villes du festival. C'est un regroupement, ça va regrouper environ une centaine de musiciens, amateurs, amatrices du département, mais pas que, c'est aussi de la région, c'est aussi en dehors de la région. Donc ça fait partie de notre gros gâteau d'anniversaire, de nos beaux cadeaux d'anniversaire. Qu'est-ce que je pourrais ajouter d'autre? Il y aura des installations aussi sur le site du festival pour embellir encore plus le centre-ville de Nantes. Voilà, avec des illuminations notamment.
0: Ah oui, donc oui, effectivement, des événements dans plusieurs endroits de Nantes et dans les autres communes du département.
1: Ouais.
0: On va faire une pause musicale et on va se retrouver juste après pour la suite de l'interview de Chloé pour les 40 ans des rendez-vous de l'Erdre. Alors Léo, qu'est-ce qu'on écoute comme musique?
3: On va écouter Happiness and Butterflies de Adja.

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1: À l'instant, vous avez pu écouter Adja. Adja qu'on pourra retrouver le vendredi 28 août à 19h45 sur la scène Sully. Et ce concert sera proposé en audiodescription. Et bien donc, on retrouve Chloé pour la suite de l'interview à l'occasion des 40 ans des Rendez-vous de l'Erdre qui auront lieu du 24 au 30 août 2026 à Nantes et dans de nombreuses communes du département. Alors Chloé, y a-t-il des dispositifs d'accessibilité pour les 40 ans des Rendez-vous de l'Erdre ?
2: Oui, alors cette année, on va en mettre en place. Donc déjà, sur le site internet, on va pouvoir retrouver des pistes audio qui présentent la programmation du festival, qui présentent les mobilités, enfin comment on peut venir au festival, ce qu'on peut y retrouver, comment, ce qu'on peut manger, boire un coup, tout ça, tout ça. On va retrouver un dossier d'accessibilité également qui indique notamment les arrêts proxibus, nos auditeurs, auditrices sont intéressés par ce dispositif. Qu'est-ce qu'on va retrouver d'autre ? Alors, gros événement aussi en accessibilité, c'est l'audiodescription. Cette année, on va encore un petit peu plus loin. Je peux rentrer dans le détail, Anthony ?
1: Tu peux, oui.
2: Ouais, ok. Donc, en fait, on propose de découvrir le festival de deux manières différentes. On propose de découvrir la programmation artistique. Donc, tu en as déjà un petit peu parlé, mais le vendredi 28 août, en soirée, sur la scène Sully, on propose l'audiodescription de deux concerts. Donc, Adja, qu'on vient d'écouter, à 19h45, et également Dolphin Hyperspace, qui sera à 21h45 sur la même scène. Donc c'est une audiodescription proposée par la CE, par les Rendez-vous de l'Erdre, en partenariat avec l'association Tout-Terrain, Jérémy Turner qui fera l'audiodescription, et surtout avec la Fondation Visio, qui nous permet depuis quelques années de financer tous ces projets d'audiodescription, de dispositifs d'accessibilité pour les personnes non et malvoyantes. Et puis, on propose également au public de découvrir la programmation nautique, les bateaux de la flotte, avec cette fois-ci le lendemain, le samedi 29 août. Là, il y a on propose deux parcours. Il y a un parcours d'audiodescription embarquée. Donc, qu'est-ce que ça veut dire ? En gros, on donne rendez-vous au public à la Jaunelière, qui est une base nautique, la base nautique municipale de Nantes, dans ce petit quartier qui s'appelle la Jaunelière. On fait embarquer le public sur un bateau. Sur le bateau, le public il sera appareillé d'un casque, et c'est donc Jérémy Turner qui fera l'audiodescription en direct. Donc là, on vit la parade sur un bateau, sur l'Erdre. On vit la parade parce que on fait partie de la flotte du festival le samedi soir, et on arrive dans le centre-ville de Nantes en même temps que les 100-150 bateaux, et on débarque dans le centre-ville de Nantes. Il y a une autre manière de vivre la parade nautique, c'est une audiodescription de la parade, cette fois-ci à quai, dans le centre-ville. Donc là, on est installé sur les quais du centre-ville, et avec une audiodescription pareil de l'association Tout-Terrain, on va pouvoir découvrir les bateaux de la flotte qui arrivent le samedi soir dans le centre-ville de Nantes. Tout ça, toujours financé par la Fondation Visio qui nous soutient depuis quelques années maintenant.
1: Et c'est vrai que c'est la première fois qu'on a la parade en bateau, parce que la parade à quai, on l'avait déjà eue.
2: Ouais.
1: Mais donc, du coup, comment ça s'est fait, ce projet-là, d'aller sur un bateau pour découvrir la parade en audiodescription ?
2: L'audiodescription de la parade, on l'a déjà fait en 2024, je crois, sur les Rendez-vous de l'Erdre. En 2025, on avait fait une audiodescription de la parade de Desbordes-Loire aussi. Voilà, donc ça fait plusieurs années qu'on le fait. Nous, c'est notre ADN, le patrimoine nautique, que ça soit fluvial ou maritime, donc des très gros bateaux, des plus petits bateaux. Et on nous a déjà interpellé les personnes qui participent aux audiodescriptions nous ont déjà interpellé sur le fait qu'elles souhaiteraient embarquer et vivre les festivals depuis un bateau. Donc ça a un petit peu mûri dans nos têtes, on a réfléchi à tout ça avec l'équipe nautique aussi, parce que ça comprend de mettre pas mal de choses en place quand même. Et cette année, on s'est dit, ben voilà, on a de nouveau ce soutien de la fondation, on va mettre ça en place. Alors, c'est très sensible comme sujet, parce que on est soumis quand même à ce que ça soit une audiodescription embarquée sur un bateau de la flotte, donc c'est-à-dire un bateau de patrimoine. Donc un bateau qui fait partie, voilà, enfin qui peut être une toue, un bateau emblématique de l'ère. Donc le bateau n'est pas très accessible. Donc c'est plutôt une proposition ouverte aux personnes plutôt agiles, voilà. Donc et on a très peu de place aussi, hein, c'est une dizaine de places pour cette parade. C'est pour ça qu'on propose en parallèle l'audiodescription à quai, qui est plus accessible. On le vit pas de la même manière, mais on se retrouve à l'arrivée et puis on partage son expérience.
1: Alors, on a parlé du handicap visuel, des transports, du handicap visuel. Ouais. Est-ce que vous avez des accueils spécifiques ou privilégiés pour d'autres types de handicaps sur les rendez-vous de l'Erdre ?
2: Alors, cette année, on ne mettra pas en place de gilets vibrants, par faute de temps, notamment. C'est un dispositif qui prend quand même beaucoup de temps à mettre en place, et donc, malheureusement, on ne pourra pas le faire cette année. Et ensuite, cette année, on inaugure un nouvel espace aussi sur la Seine nautique. Donc, dans le centre-ville de Nantes, il y a plusieurs espaces scéniques. On a parlé de la Seine Sully tout à l'heure. Il y a une grande Seine qui s'appelle la Seine nautique. C'est la Seine majeure du festival. C'est une Seine qui est sur l'eau. Et cette Seine, il y a un grand gradin de 1000 places qui est posé face à cette Seine, et nous on ajoute, c'est tout nouveau cette année, une plateforme pour les personnes à mobilité réduite. Donc c'est une grande plateforme très plate qui peut accueillir une vingtaine de personnes en fauteuil ou canne, ou qui ont des difficultés pour s'asseoir ou rester debout en tout cas. Voilà, donc il y a une vingtaine de places, et cette plateforme, elle sera mise en place le vendredi soir, samedi soir et dimanche soir, pour la programmation de la Seine nautique dans le centre-ville de Nantes.
1: Donc ce sera uniquement sur la Seine nautique ?
2: Oui, oui. Ouais. Sur les autres Seines, c'est encore très compliqué. En fait, on est implanté sur l'espace public et on ne peut pas... Aujourd'hui, l'espace public, il n'est pas large. C'est difficile de pouvoir installer toutes les plateformes que l'on aimerait. La plateforme, ça implique d'avoir des normes, de respecter des normes, bien sûr. Et aujourd'hui, dans le cadre qu'on a, c'est difficile de pouvoir le faire sur chacune des scènes. Donc, cette année a été... En tout cas, on a mis l'accent sur cette plateforme PMR à la Seine nautique.
1: Et pour tous ces dispositifs-là, est-ce qu'il faut réserver ou est-ce qu'on peut venir comme ça au dernier moment ?
2: Alors, pour l'audiodescription, il faut réserver parce qu'on a un nombre de casques limité. Donc, que ce soit pour le vendredi ou le samedi, il faut réserver. Et par contre, pour la plateforme BMR, ça, c'est en libre accès. Il y aura des bénévoles sur place pour vous accompagner, mais c'est en fonction de la place, donc il n'y a pas de réservation. Et après, il y a du monde, il y a une très grande fréquentation sur le site du festival sur cette période-là. Donc, on a une vingtaine de places, on verra si ça le fait. C'est une expérimentation, hein. C'est vraiment, je le rappelle, c'est la première fois qu'on le fait. Donc faut qu'on regarde comment ça marche. On espère que ça pourra faciliter l'accès pour le plus grand nombre. Voilà.
1: Et tu disais que cette année, vous n'allez pas mettre les gilets vibrants.
2: Ouais.
1: Est-ce que c'est parce qu'il n'y a pas eu, vous n'avez pas suffisamment de demandes, ou est-ce que c'est parce qu'il n'y a pas de concerts d'événements qui peuvent se prêter à ça pour les rendez-vous de l'Erdre ?
2: Alors non, pour les concerts, je pense qu'on aurait trouvé de quoi faire sur les rendez-vous de l'Erdre. Non, on les met pas forcément parce qu'on a de la demande, les gilets vibrants. On les met aussi pour le tout public, pour découvrir, pour être sensibilisé à la enfin à la surdité et à ce dispositif de gilet vibrant. Là, cette année, voilà où je voulais en venir, c'est qu'on n'a pas forcément de demande au préalable pour nous dire, tiens, moi, je suis mal ou non en entendante, j'ai besoin de ce dispositif, est-ce que vous comptez le mettre en place ? On le met plutôt en place parce qu'on a le temps, parce qu'on veut sensibiliser le public. Des fois, on peut avoir des bonnes surprises et de rencontrer des personnes sourdes ou malentendantes au débeauté, enfin, je veux dire sur place, et donc elles sont contentes de voir qu'il y a ce dispositif de mise en place. Cette année, c'est vraiment par faute de temps et de moyens qu'on a décidé de pas mettre en place ce dispositif-là. À notre grand regret, je pense que l'année prochaine on le remettra en place.
1: Comment les personnes en situation de handicap sont-elles informées de vos événements ?
2: Alors, donc déjà sur notre site internet, il y a pas mal d'informations qui sont présentées. Tout ce que je dis là est indiqué sur notre site internet à la page accessibilité. Et ensuite, on envoie, donc nous, on édite un petit dossier qu'on appelle un dossier d'accessibilité. On remet de nouveau tous ces éléments-là que je dis à l'oral. Et on envoie ce dossier à pas mal de structures du champ social, médico-social, qui pourraient être intéressées par les dispositifs. Donc, si vous le souhaitez, alors vous pouvez, si vous n'avez pas reçu ce dossier, vous pouvez nous contacter, bien sûr, par mail ou par téléphone. Je peux donner peut-être les contacts.
1: Oui, tu peux les donner, puis on les donnera aussi à la fin de l'émission, mais tu veux les donner, oui.
2: Alors, je reprends ma petite feuille parce que je ne les ai pas en tête. Donc, le mail auquel vous pouvez envoyer un message pour recevoir ces informations, c'est médiation, donc M-E-D-I-A-T-I-O-N @ace-nantes.fr. Et le numéro de téléphone, c'est le 02 51 82 38 03. Voilà.
1: Et tout à l'heure, on parlait des événements de description, puisque bon, il y a quand même plusieurs événements où on l'a parade, tu nous as parlé, mais qu'est-ce qui t'a donné envie de proposer ces concerts-là, particulièrement de description ? Pourquoi ces concerts-là ?
2: Alors, pourquoi ces concerts-là ? Alors ça, c'est un choix qu'on fait en commun avec la programmatrice et avec Jérémy aussi, il nous aiguille aussi sur le choix de la programmation. Enfin, c'est par choix esthétique, surtout. On sait, alors souvent, le chant, ça marche très bien. Donc là, Adja, avec du chant, alors c'est pas du chant en français, c'est en anglais, mais ça marche souvent. C'est des propositions qui peuvent souvent intéresser le public. Et puis Dolphin, Hyperspace, c'est assez festif et dansant, et visuellement, pour ces deux concerts, je pense aussi qu'il y aura beaucoup de choses à audio décrire, et c'est aussi pour ça qu'on choisit des propositions comme celle-ci, parce qu'il va y avoir du monde sur le plateau, parce qu'il va y avoir un jeu de lumière qui est intéressant à audio décrire. Parce que parfois, sur certains concerts, pas forcément de jazz, mais pour plein d'autres esthétiques musicales, il ne se passe pas grand-chose sur scène, donc c'est très beau à écouter, mais ça peut être un petit peu long et redondant sur l'audio description. Donc là, ce sont des propositions, je pense, qui peuvent plaire sur plein de genres différents, que ce soit dans l'écoute et dans la découverte.
1: Oui, en fait, chaque fois qu'il y a un événement de description, du coup, avec Jérémy, du coup, vous regardez la programmation, vous vous dites, ah là, ça, il y aura plein de choses à écrire, là, ça, comme vous connaissez, vous dites ça, non, plutôt, il n'y aura pas grand-chose. Et c'est comme ça, vous dites, on va proposer ces groupes-là. Et...
2: Oui, c'est ça. Oui, tout à fait. Ouais.
1: Alors, à chacun de vos événements, il y a des concerts au nœud des descriptions. Est-ce que c'est les mêmes personnes qui viennent à chaque fois, ou est-ce que parfois, il y a de nouvelles personnes ?
2: Alors, on retrouve quand même un noyau dur de Nantais-Nantaises qu'on connaît bien, qui nous connaissent aussi, dont vous faites partie, Anthony et Alice.
1: C'est vrai que nous, on vient régulièrement.
2: Que ce soit sur Aux Heures d'été, des Bords de Loire, les Rendez-vous l'air, c'est vrai qu'on vous voit quand même tous les ans. Et merci. Vous êtes aussi prescripteur et prescriptrice de nos événements. Vous en parlez beaucoup autour de vous. Donc, on a quand même des personnes qui viennent souvent sur nos événements. Et puis, il y a des nouveaux arrivants qui débarquent à Nantes et qui ont envie de découvrir ce qui se passe au niveau culturel. Et voilà. Donc, tous les ans, on rencontre des nouvelles personnes. Et aussi, ça dépend des événements. Par exemple, alors nous, dans la musique, on retrouve souvent les mêmes personnes qui ont cette affinité avec les événements, enfin voilà, culturels, musicaux. Mais peut-être, alors quand on fait quelque chose autour du bateau, on a d'autres personnes qui viennent. Voilà, on a d'autres publics. Je l'ai constaté notamment à des bords de Loire, on avait du public différent que j'avais jamais rencontré. Et par exemple, si c'est une sortie en musée ou au cinéma, et ben je pense qu'il y aura encore d'autres personnes. Voilà, ça dépend aussi des envies de chacun. Nous, on a un public de festivaliers, festivalières, musique assez important quand même à Nantes et qui adore sortir tout l'été.
1: Combien de temps ça prend pour organiser un événement comme les Rendez-vous de l'Erdre ?
2: Eh bien, pour les Rendez-vous de l'Erdre 2026, difficile à dire. En fait, ça dépend de chaque service, communication, production, action culturelle ou encore programmation artistique. Mais je dirais un peu moins d'un an. Par exemple, en fait, l'année dernière, donc en fin août, on a vécu la fin du festival. On a pris un petit peu de vacances quand même, parce que ça nous a bien fatigués l'été dernier. Et on s'y est remis en octobre. Donc, de octobre à août, voilà, ça fait, je sais pas, ça doit faire 11 mois à peu près, 10-11 mois. Voilà, donc une petite année.
1: Alors, tout à l'heure, on a parlé de la parade des bateaux. Mmh. Est-ce qu'il y aurait éventuellement d'autres événements phares au rendez-vous pour ces 40 ans dont on n'aurait pas parlé ?
2: Alors, si, ouais, ici, il y a peut-être quelque chose que je pourrais mentionner également pour ceux et celles que ça peut intéresser. Cette année, pour la deuxième année, enfin, c'est un peu la première, mais on va dire que c'est la vraie première année. On propose au public de découvrir le festival à vélo. Donc, en fait, on a cette chance sur le territoire d'avoir un bon nombre de communes reliées par le train à la ville de Nantes. Donc, on peut partir de la ville de Nantes et rattacher Redon, Pontchâteau, Nord-sur-Erdre. On peut relier pas mal de villes comme ça par le train et du coup, vivre le festival à vélo. Donc, on a appelé ça, cette partie-là, ça s'appelle les Rendez-vous de l'Erdre à vélo. Et en fait, on peut faire toute la semaine du festival en vélo. Et vivre le festival avec une programmation musicale donc, qui jalonne le parcours. Tout est expliqué pareil sur le site internet. Donc, on peut partir du lundi au dimanche, faire toutes les étapes, quasiment tous les concerts, vivre plein de choses et tout ça à vélo en mobilité douce.
1: Et ça, c'est uniquement pour cette édition-là ou bien est-ce que c'est quelque chose qui sera reconduit les autres années après ?
2: Je pense que ça sera reconduit les autres années. Ouais. L'année dernière, on avait fait une édition un peu test. Et là, cette année, on s'y est vraiment mis avec une vraie communication poussée. Mais je pense que ça va perdurer sur les autres années.
1: Et alors Chloé, as-tu toi dans cette programmation un coup de cœur, un événement que toi tu voudrais absolument pas qu'on rate ?
2: Ah, je m'y attendais à cette question. Adja, le concert du vendredi soir à 19h45, je pense que... Enfin moi j'adore la voix de cette chanteuse belge, c'est très soul, ça va être magique vraiment. Donc ça c'est un concert que vous pouvez vivre. Et à ne pas louper. Et mon coup de cœur à moi, c'est, ça sera le dimanche. Attendez, je revérifie sur mon planning. Ouais, c'est ça. Ça sera le dimanche 30. Ça sera sur la scène nautique à 21h. Et c'est une artiste qui s'appelle Anne Passeo. C'est une batteuse française de jazz. Et elle a un projet qui s'appelle Atlantis. Je crois que c'est son dernier album. Moi ça fait un an je pense que je l'écoute en boucle tous les jours, je pense que j'écoute un morceau de cet album et ça va être ma petite pépite personnelle. j'irai écouter ce concert avec grand plaisir. Et je vous le recommande chaudement.
1: Est-ce que tu peux nous dire où se concentre le deuxième groupe, là où ce sera
2: Donc Anne Passeo, elle se produira sur la scène nautique le dimanche 30 août à 21h.
1: Y a-t-il une anecdote ou un moment marquant que tu aurais envie de nous partager sur les rendez-vous de l'Erde ou sur, dans d'autres événements auxquels tu as participé, tu as organisé?
2: J'en avais hier, il y a quelque chose qui m'a fait rire, mais j'arrive pas à remettre le doigt dessus. Donc, il y a tellement de petites choses qui se passent à droite, à gauche. Non, ce serait... Peut-être, si on se revoit cet été, Anthony, Alice, peut-être que je vous dirai s'il y a quelque chose qui a popé dans ma tête. Mais là, comme ça, non, j'ai pas de petite anecdote croustillante. Pas encore.
1: Et est-ce que tu recherches encore des bénévoles pour les rendez-vous de l'Erde ou est-ce que tu as d'autres besoins?
2: Alors, moi, je ne m'occupe pas du bénévolat. C'est ma collègue Isabelle qui s'en occupe. Je ne sais pas trop où elle en est. Mais je dirais bien, si vous avez envie d'être bénévole, venez toquer à la porte, envoyez-nous un mail et on va regarder ça ensemble. Je pense qu'il y a encore des créneaux de disponibles et je peux vous donner l'adresse mail. Donc l'adresse mail c'est bénévolat, bénévolat @ace-nantes.fr.
1: Et je sais que les autres années vous proposez alors je sais pas, aussi un dispositif de soutien, de mécénat. Est-ce que ça va se faire ça s'était fait pour Roseurs d'été. Est-ce que vous le faites pour la 40e édition des Rendez-vous de l'Erdre?
2: Oui, on le reconduit également pour cette année. Ben voilà, on est comme beaucoup d'événements, de salles, d'événements culturels, de festivals. On est quand même... On est. C'est un peu dur de dire ça, mais on a eu des baisses de financement depuis quelques années. Et donc, le public, pour ceux et celles qui le souhaitent et qui le peuvent soutenir le festival en faisant un don, voilà, individuel, soit en achetant un petit goodies, on appelle ça. Donc, je sais pas, cette année, je crois qu'il y aura des t-shirts à vendre, il y a des tasses à l'effigie des 40 ans des rendez-vous de l'air, il y a des marque-pages, des cartes postales, des affiches. Donc on peut acheter quelque chose comme ça pour soutenir le festival, mais on peut aussi faire un don individuel sans contrepartie aucune. Et donc ça se passe sur le site internet. Il doit y avoir un lien pour et un lien vers un Hello Asso pour cliquer et participer. Ouais.
1: Et dernière question, comment on peut faire pour te contacter si on veut des renseignements sur les rendez-vous de l'Erdre? Et sur l'accessibilité, sur l'association culturelle de l'été?
2: Eh bien, on peut me contacter via une adresse mail ou par un numéro de téléphone. Donc, je vais vous les donner. Donc, l'adresse mail, c'est médiation, MEDIATION@ace-nantes.fr. Et le numéro de téléphone, c'est le 02 51 82 38 03.
1: Et est-ce que tu aurais l'adresse, parce que là on a parlé de beaucoup d'événements, ouais. Et j'imagine qu'il y a plein d'autres événements encore dans les rendez-vous de l'air dont on n'a pas parlé, il y a une tellement grande programmation, ouais. Est-ce que tu, pour que les personnes qui voudraient en savoir plus aussi, qui voudraient regarder, est-ce que tu as un site internet où on peut regarder toute la programmation?
2: Ouais, carrément, bien sûr, il y a le site des rendez-vous de l'air. Donc le site internet c'est www.rendezvousherdre, tout attaché, tout en minuscules, rendezvouserdre.com.
1: Eh bien, de toute façon, si jamais vous avez raté un moment de cette émission, sachez que cette émission sera podcastée une semaine après l'émission, donc le 20 août. Donc, ce sera podcasté après le 20 août. Eh bien, merci Chloé d'être venue nous présenter les 40 ans des rendez-vous de l'Erdre, hein, qui, je le rappelle, auront lieu du 24 au 30 août 2026 à Nantes et dans plusieurs communes du département de la Loire-Atlantique. Merci Chloé.
2: Merci à vous, merci beaucoup.
1: Alors on va écouter justement une autre musique des Rendez-vous de l'Erdre et juste après on retrouvera la chronique d'Alice. Alors Léo, qu'est-ce qu'on écoute pour les rendez-vous qu'on écoute là ce coup-ci?
3: on écoute Minuscule Minot de Dolphin Hyperspace.

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1: Alors, à l'instant, vous avez pu écouter Dolphin Hyperspace. Dolphin Hyperspace, que vous pourrez retrouver ce groupe le vendredi 28 août, Sensuli, et ce concert sera également proposé en audio-description. Tout de suite, on écoute la chronique d'Alice. C'est à toi, Alice.
2: Merci, Anthony. Et moi, je vais vous faire partager un super événement que j'ai vécu. En fait, je suis partie de l'association Orea. Et l'association Orea a été partenaire à l'UFOLEP pour les rencontres de Baskin UFOLEP qui ont lieu du vendredi 3 juillet au dimanche 5 juillet.
1: C'était même les rencontres nationales UFOLEP du Baskin. D'ailleurs, si vous êtes fidèle à cette émission, on avait reçu les organisateurs de cet événement, Florian Livet et Robin Lehoux, au mois de juin.
2: C'est ça, Anthony. Et en plus, toi et moi, en fin de compte, on était chacun dans les deux équipes de l'association Orea, car cet événement a accueilli 6 équipes, donc 100 joueurs de Baskin, des quatre coins de la France, donc il y en avait de Strasbourg, de Lyon, du nord de la France. Bien sûr, à Nantes, il y avait Orea et l'association Baskin Nantes-Nord. Et moi, j'ai réussi à, pendant tout le tournoi, parce qu'on avait des matchs à jouer le samedi toute la journée et le samedi matin et le dimanche matin pour se qualifier. Et en fait, moi, dans tout mon week-end, j'ai mis 5 paniers. J'étais trop fière de moi, voilà. et comment dire, si vous pouvez vous rappeler, le Baskin, en fait, c'est c'est un sport inclusif. C'est-à-dire que les personnes en situation de handicap, quel que soit son handicap, et les personnes dites valides, on joue dans la même équipe. On est sur le terrain, il y a 2 équipes de 6 personnes qui s'affrontent avec 5 rôles différents. Et c'est un terrain de basket où on rajoute de chaque côté deux paniers, l'un au-dessus de l'autre, qui est sur qu'on appelle des zones. Et dans ces zones, par exemple, moi, mon équipe, je suis dans cette zone. Mon équipe va, il y a une personne qui va guider jusqu'en face du panier, me placer. Cette personne, elle va venir sous le panier, frapper des mains, et moi je vais lancer le ballon dans le panier. Et à cet événement, en fait, nous, Orea, on est nos deux équipes, il y en a une qui était troisième et l'autre cinquième, si je ne me trompe pas. Et au final, c'est Baskin Nantes-Nord qui a gagné, qui a été premier. Est-ce que j'ai oublié quelque chose, Anthony? Ah oui, où ça s'est passé quand même?
1: Oui, cet événement, ça s'est passé où?
2: Pas sur la Lune. Hein. En fait, cet événement, c'était à la chapelle sur Erdre, c'était au crêpe. Alors le crêpe, je ne sais plus trop ce que ça veut dire. Si toi, Antoine, tu as une idée? Non, je ne sais plus.
1: Mince. Bah, c'est une c'est une structure sportive où il y a des hébergements, des terrains de sport et puis une restauration. Donc il y avait vraiment, tout était vraiment prévu pour faire ce bel événement. Il y avait la restauration, il y avait les terrains de basket et tout était au même endroit. Donc ça a permis d'organiser ce week-end.
2: Voilà, et puis ça a permis aussi aux équipes, comme je vous disais tout à l'heure, c'est vrai que de Lyon ou de Strasbourg, pour rentrer à la maison le soir, ça aurait été trop compliqué. Donc ils ont pu être à l'hébergement. Puis ainsi, pareil, de nos, de nos équipes à Auréa. Il y en a quelques-uns qui sont restés sur place, qu'ont vécu tout et dormir là-bas.
1: Eh bien, merci Alice pour cette chronique. Alors, je crois que la chanson qui va suivre, tu as choisi une chanson qui est en lien du coup avec le sport et avec les champions. Alors, présente-nous ce que tu as choisi, Alice, comme chanson.
2: En fait, je suis aussi fan de Queen et j'ai choisi de Queen We Are the Champion. Voilà, et allez, oh, si tu veux bien lancer la musique, merci.

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1: Alors, à l'instant, c'était Queen avec We Are the Champions, une chanson choisie par Alice en lien avec sa chronique. Et alors, on a cherché et on a finalement réussi à trouver ce que voulait dire Krebs. Alors, Chloé, qui est encore, merci à Chloé qui est encore parmi nous, notre invitée qui nous a trouvé ça sur Internet. Alors, on va, je vais essayer de le dire et si j'arrive pas, Chloé nous le dira. Alors, Krebs, c'est centre de ressources, d'expertise et de performance sportive.
2: Oui.
1: Voilà, c'est l'endroit où s'est passé donc, le week-end, c'est l'endroit où s'est passé donc, du coup, les rencontres nationales du basket dont Alice nous a parlé tout à l'heure. Eh bien, voilà, cette émission se termine. Nous espérons que vous avez eu autant de plaisir à l'écouter qu'on en a eu à l'animer. Je remercie Chloé, notre invitée, qui est d'être venue nous présenter les 40 ans des rendez-vous de l'Erdre qui auront lieu du 24 au 30 août 2026 à Nantes et dans de nombreuses communes du département de la Loire-Atlantique. Je remercie aussi Alice pour sa chronique. Je remercie aussi Léo pour la technique à cette émission. On se retrouve le 17 septembre prochain pour le prochain. On se retrouve donc le 17 septembre pour le prochain Access. Dans un instant, on va retrouver les programmes de Prune. Nous vous souhaitons une bonne journée et un bel été à l'écoute des programmes de Prune. Au revoir.

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0: ferme les yeux et t'imagines.
1: Mais s'il y a bien un endroit où il n'y a aucune règle, c'est bien dans la création artistique. 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
2: Et oui, comme le dit si bien Rimker ici, salut everybody tout le monde. Croyez-moi, vous allez vouloir retourner en week-end, que dis-je, en vacances même, après l'écoute du son qui va suivre. Aujourd'hui, c'est vitamine C à fond dans les oreilles et dans les veines, avec le super DJ sri-lankais ultra-vitaminé 1-2. Ce personnage a un parcours assez atypique, puisqu'en 2020, il décide de changer de vie pour se consacrer entièrement à la musique. Sa méthode de travail, s'enfermer dans un studio et manger plus sainement dans un objectif de se réinventer artistiquement. Évidemment, chacun et chacune sa méthode, personne n'a de solution ultime, mais apparemment pour lui ça a marché. Il a la sensation d'être devenu une meilleure version de lui-même, où il s'épanouit par son art. Il a pu développer ce qu'il nommera un concept album, où la musique n'est pas seulement un moyen d'évasion, mais une manière d'être heureux et de partager sa philosophie de vie. Avec déjà un album à son arc, 1-2 revient avec plusieurs remixes de titres assez connus sous la forme d'une série nommée Acid Guru. On y retrouve des sonorités indiennes mélangées à un univers acide, psychédélique et club pour un voyage direct vers la piste de danse et le lâcher prise. Un discours qui ressemble un peu à un mantra de coach en développement personnel, mais en même temps l'artiste le dit lui-même, un bon DJ est un bon gourou, n'est-ce pas? Sur ce, je vous laisse avec Usha Summer de 1-2, un voyage dans le temps qui revigore. Bonne écoute sur le 92FM.

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1: Quand on souffre pas, alors c'est pas vraiment de l'amour. 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
1: Et il y a aussi effectivement toute la mécanique de la minimisation.
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0: fier de ton pays? 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
1: À moi? Ah, pas du tout.

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1: Bonsoir à tous et à toutes et bienvenue dans le radio show de Sortez les briquets. Ce soir, l'émission qui allume la radio syllabe fait la fête avec un public en feu. Et on fait la fête avec vous aussi, chers auditeurs, puisque Sortez les briquets signe la fin de sa 4e saison. Et oui, déjà 4 ans que tous les mardis soirs, sur le 88.4 FM, notre petite meute se retrouve pour partager des joies, des peines, des coups de gueule, des rêves et un peu d'utopie, mais surtout de la musique. De la musique de toutes les époques, tous les styles, tous les continents, et garantie 100% artistes femmes, artistes non-binaires et artistes trans. Ce soir, on a quitté le studio pour élire domicile au Grand 8, un lieu qui nous invite à plonger dans l'univers des arts forains et de la fête populaire. Quoi de mieux pour célébrer ensemble pendant une heure et jusqu'au bout de la nuit pour les plus téméraires, mais ça ce sera en off. Nous sommes la meute de Sortez les briquets quasi au complet. Je vous présente Julie, Laurine,

0: et Léa. L'une de nous manque à l'appel ce soir, il s'agit de Maylie. Maylie, tu n'as pas pu être parmi nous, alors on t'envoie plein d'amour de Rennes, on t'embrasse et on pense fort à toi. Alors on est parti pour vivre ensemble une heure d'émission spéciale, je dirais même très spéciale, puisque vous l'avez compris, cet épisode 144, ce sera le tout dernier de la saison 4 et du programme Sortez les briquets. Alors on va se faire plaisir et on compte sur vous public pour faire vivre la radio avec nous. C'est ok, vous êtes prêts?
1: Ouais.
0: Super. C'est parti, on commence tout de suite.
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3: Allez, tout de suite, l'émission reprend un chemin, disons, un peu plus traditionnel, puisque c'est l'heure de notre rubrique signature, celle du mot random. Alors, pour celles qui ne connaissent pas l'émission, je vous explique tout. On a l'habitude de commencer avec une chronique qui connecte un morceau de musique avec un mot tiré au sort. Un mot donc, qui fait office de thématique, en gros. Ça donne des trucs plus ou moins cocasses, c'est tiré par les cheveux, ça nous a bien amusé pendant 4 ans, et je peux vous dire que c'est pas toujours facile.
0: Ouais, d'ailleurs, toi Léa, récemment, tu as dû utiliser le mot... Incroyable, c'était engagé quand même.
4: Oui, n'est-ce pas? Et justement, pour cette dernière, on a eu envie de corser encore un peu la difficulté avec un nouveau paramètre, un mot random en impro. En improvisation totale, messieurs. Vous avez remarqué, on a des scripts. Hein.
0: Mais quoi?
4: C'est préparé, tout ça. Ben là, on va faire ça en impro. Et on va demander à une main innocente que j'ai trouvée dans le public tout à l'heure, complètement par hasard. Tu es où, main innocente? Tu es là. De tirer un mot au sort dans la superbe boîte que tu as juste devant toi. Voilà, c'est ça. Tu peux tirer un mot au sort. Et tu peux nous le crier très fort pour que les auditoristes t'entendent. Qu'est-ce que c'est ce mot random?
0: Il faut réussir à le lire.
4: C'est funambule, on me dit. Ok, funambule Anna,
0: oui.
4: En tant qu'équilibriste de l'impro. J'espère que ça t'inspire.
5: Bien sûr, pas de soucis. Mm-hmm. Je vais faire une petite chronique.
4: Ouais,
5: là,
4: on a confiance en toi.
5: En plus, ça va bien avec le cirque, il n'y a pas de soucis.
4: Mm-hmm.
5: Je pense que j'ai juste besoin de... Quelques minutes pour réfléchir, mais c'est pas grave, parce que je vous ai amené quelque chose pour vous occuper pendant que j'écris ma chronique. Alors,
6: tout ça est bien mystérieux.
5: C'est un objet qui vous avez peut-être jamais vu dans votre vie. C'est des flûtes nasales. Alors,
4: connaît les flûtes nasales par applaudissement?
0: On a des flûtes nasales dans la salle. Incroyable.
5: Quand même, il y a des connaisseurs ici. Alors, je vous donne les flûtes nasales.
4: Merci, Anna.
5: Ça, on va faire de sorte qu'ils sont toutes neufs et tout. Hein. Alors, il y en a une pour chacune. Voilà.
0: Mais
5: alors,
0: Anna, comment on utilise une flûte nasale?
4: Oui, parce que nous, on ne connaît pas.
5: Hein. C'est tout facile. Alors, ça se joue avec le nez, bien sûr, c'est une flûte nasale, c'est pas une flûte à bouche. Alors, on pousse, on souffle par le nez, comme ça, et on laisse la bouche un peu ouverte, parce que le son, en fait, il résonne dans la bouche, et on fait comme un bisou à la flûte.
4: Mmh.
5: Je vous montre ça.
4: Attention, nous sommes prises en photo.
0: Et on peut faire vraiment des mélodies avec. Waouh, incroyable.
5: J'ai des talents cachés. Maintenant, on va voir si vous...
0: Mais Anna, où est-ce que tu as trouvé ça?
5: C'est un pote à moi qui joue tous les instruments un peu bizarres, genre kazoo, harmonica, flûte nasale.
4: Des trucs bruyants, quoi.
5: Mais j'ai dû l'acheter dans un magasin exprès à Berlin, un magasin de musique. Et j'en ai acheté 5, direct. Et le vendeur, il m'a dit « bonne continuation avec votre orchestre de flûte nasale
6: ». Je propose qu'on fasse l'orchestre le temps que tu écrives ta chronique.
4: Oui, on va essayer.
0: Oui, absolument.
5: Allez-y, je vais travailler.
4: Je pense que ça va être très agréable.
0: Déjà, voir si ça fonctionne, si on est capable.
4: Vas-y, Laurine.
6: Peut-être que j'arrive pas.
4: Hier, tu as très bien rêvé.
3: Magnifique.

0: Alors, pas de souci, j'ai écrit ça en 30 secondes. C'est vraiment hyper...
1: T'es trop forte.
0: Hyper
1: trop
0: spontané.
1: Forte, comme le public.
0: Alors, spontanément, on a tiré le mot funambule du mot random. Et ce qui me vient à l'esprit, bien sûr, c'est le cirque et ceux de marché à la vintage sur un fil de fer. Mais ce qui me vient aussi à l'esprit, c'est une expression allemande, c'est de faire un Drahtseilakt, ça veut dire faire un numéro de fil de fer, de faire la funambule en fait, et ça veut dire que tu dois gérer des choses différentes. Tu dois équilibrer de côté, par exemple en tant que diplomate, tu essayes de dire quelque chose mais sans vexer le pays en face. Alors, c'est géré de côté très délicatement. Mais ce ne sont pas que les politiciennes et politiciens qui doivent gérer les attentes des autres. C'est aussi le cas quand tu es une femme ou une personne minorisée de genre. Il faut être séduisante.
1: Mais pas pute.
0: Mince.
1: Mais pas maigre.
0: Indéfiniment jeune.
2: Sans opération visible.
0: Être cultivée et avoir une opinion.
2: Mais pas trop et pas trop fort.
0: Être bonne maman et bonne maîtresse de maison.
3: Sans être une tradwife effacée.
0: Bah, c'est facile, non?
1: Oui,
0: franchement,
1: ça va.
0: Réussi, au calme. En vrai, pas du tout, parce que de toute façon, c'est un acte de funambule impossible, parce que cet idéal n'existe pas. Et on s'en fout, au moins, on essaye de s'en fouter. On veut pas équilibrer tout ça. On préfère marcher sur le fil de fer, comme sur un catwalk, en fait, parce que défiler avec confiance, on est déjà sur un fil dans l'air, c'est assez impressionnant, non ? Faut pas faire plus que ça, c'est très bien. Alors, funambulant ensemble avec Doja Cat et Boss Bitch.

0: C'était Boss Bitch de Doja Cat, mais incroyable Anna, vraiment, mais quelle queen de l'improvisation, vraiment bravo, bravo, bravo et merci. Merci pour ces flûtes nasales, cet objet incroyable. Je pense que ça va occuper une grande partie de notre soirée, voire de notre vie entière.
1: Et c'est très tendance à Berlin.
0: Très tendance à Berlin, ouais, voilà. Tu nous as dit. Oui, oui, c'est l'objet à avoir cet été. Ouais, ok. C'était aussi le plus beau morandum de l'histoire du morandum. Merci pour ça et merci, main innocente.
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1: Et quand il s'agit de parler de musique, on va convoquer en premier lieu une chanson, une mélodie, un texte, une interprétation des aspects techniques. Ce soir, Laurine, tu t'intéresses pour nous à une pochette, pochette d'album. C'est notre rubrique Blonde Platine.
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1: Ben oui, Julie, oui, l'objet vinyle, l'objet CD ou l'objet pochette, en fait, on peut un peu l'oublier hein, à l'ère de la musique en streaming, mais c'est un élément qui fait souvent partie intégrante de la proposition artistique et musicale qu'est l'album. Et cette pochette, figurez-vous, chères auditeuristes et chères spectateuristes, que je l'ai cachée, en fait, sous la chaise de l'un ou l'une d'entre vous. Donc, c'est un petit peu les chaises musicales, mais réinventées. Donc je vais vous demander de regarder sous votre chaise, sous toutes les chaises de l'Assemblée.
0: Y compris celles non utilisées.
1: Y compris celles utilisées, mais où les gens discutent et n'entendent peut-être pas ce que je dis.
0: Faut ça cherche, je trouve, là.
1: Ouais, c'est un... Il faut regarder,
0: vous regarder sous,
1: sous
0: vos chaises. Il y a un, cadeau, il y a un petit truc caché.
1: Et j'ai très discrètement scotché quelque chose. Et je vais vous demander du coup de me l'apporter si vous trouvez. Je crois que ça a été trouvé dans l'Assemblée. Voilà.
0: Est-ce que tu peux nous l'amener? Yes, merci. Merci beaucoup. Merci beaucoup.
1: Donc déjà, merci Léa d'être
0: de faire le pupitre.
1: Exactement, d'être mon pupitre. Donc ouais, ce soir, je voulais vous parler de la pochette de l'album Cut du groupe de punk anglais The Slits. Littéralement, ça veut dire les fentes et c'est littéralement une référence à la vulve. The Slits, c'est un des premiers groupes de punk exclusivement féminin. Elle propose un punk incisif et espiègle aux influences plutôt reggae et dub, résolument politique, féministe et anticapitaliste. Et au-delà de la musique, c'est un peu la pochette, c'est un peu un manifeste et on va la décrypter rapidement ensemble ce soir. Donc on a une photographie sur la partie inférieure du cadre qui représente trois des membres du groupe. La photo, elle se détache sur un fond en monochrome violet. Dans la partie supérieure, sobrement, on va avoir le nom du groupe et puis le titre de l'album. Donc pas trop d'artifice et vous l'aurez compris, là ce qui est important, c'est la photo. Et son autrice, c'est Penny Smith. Et ça vous dit peut-être pas grand-chose, mais Penny Smith, c'est aussi la photographe derrière une des pochettes d'albums les plus emblématiques de l'histoire de la musique. C'est l'album London Calling des Clash, sorti en 1979, tout comme cet album. Donc la scène de la photo, elle est capturée dans un jardin anglais, un mur blanc, un rosier grimpant et une haie en arrière-plan. Et puis au premier plan, on a Ariane Forster, Paloma Romero et Viviana Albertine. Trois membres du groupe, photographiés et mis en scène, le corps dénudé, recouverte de boue, le visage fermé. Les trois membres du groupe, elles adoptent une posture plutôt de guerrière. Elles se montrent fières et puissantes. Elles regardent l'objectif avec beaucoup de défiance et beaucoup d'aplomb. Elles apparaissent en fait en dehors du regard masculin et c'est Viviane Albertine qui le dit elle-même, je cite, « Nous savions, puisque nous n'avions pas de vêtements sur nous, que nous devions paraître agressives et fortes. Nous ne voulions pas encourager le regard masculin, sous-entendu un regard sexualisant et fétichisant. » La pochette de l'album Cut, c'est une manière de se réapproprier ou de ne pas se laisser déposséder de son corps dans une industrie musicale où on attend que celui-ci représente un certain nombre de standards de manière à satisfaire le regard de l'autre, de celui qui observe et qui scrute. La pochette de l'album Cut, c'est un étendard portant des revendications et s'ancrant vraiment dans le mouvement punk, un mouvement musical contestataire, mais pas uniquement musical, parce qu'il aura aussi une influence importante esthétiquement, politiquement et de manière sociétale. Et la pochette d'album, c'est un peu une forme de lutte graphique, aussi parce qu'elle est tangible. Elle est portée par l'objet vinyle, l'objet CD ou cassette. C'est un objet qu'on achète, qu'on emprunte, qu'on se prête et qu'on partage et qui participe à nourrir nos récits et à construire des ponts entre nous. Et ce soir, ça en est un exemple. Donc pour accompagner les images et nos imaginaires, un peu de musique et tout de suite le titre « I heard it through the grapevine » dans Sortez les briquets.

0: C'était le groupe The Slits avec le titre I Heard It Through the Grapevine. À l'instant, dans Sortez les briquets. Merci Laurine de nous avoir fait découvrir ce groupe fondateur du mouvement punk au féminin.
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2: Dans la grande galaxie de la musique, il y a les artistes, musiciens et musiciennes, interprètes, compositeurices, il y a les productrices et il y a les labels. Nous, chez Sortez les briquets, on trouve qu'il y a des méchants et des gentils labels. Ce soir, on va parler des gentils.
3: Il y a quand même des gentils labels. Oui, des gentils labels.
4: Et oui, ici, on adore les labels qui donnent leur chance aux personnes minorisées de genre. De base, comme ça, je ne suis pas super connaisseuse et donc j'adore partir à la recherche de ces petites pépites, même si j'avoue tout de même que c'est un peu laborieux. Alors surtout qu'en général, je me rajoute une petite difficulté supplémentaire, parce que moi j'adore le rock, donc du coup j'irai plutôt fouiner dans le rock. Mais j'arrive toujours à mes fins. Alors, la preuve, encore, avec une fois, avec un label indépendant américain de punk, on reste dans le thème, et de rock alternatif, géré par des personnes queer et trans. J'ai nommé le label Get Better Records. Alors, il a été fondé dans les années 2000 et s'est imposé comme une structure centrale de la scène punk queer, mêlant activistes politiques, entraide communautaire et sortie de disques plutôt variés. Alors, Get Better Records est né dans la sphère do-it-yourself punk avec un objectif clair, contrer la sous-représentation des artistes queer et, dans le punk, dans le hardcore et l'alternatif. Le label revendique une ligne explicitement queer et trans, centrée sur la visibilité, la sécurité et l'autonomie des artistes LGBTQIA+. Alors au-delà des sorties de disques, le label fonctionne comme un espace militant. Les bénéfices sont reversés à des caisses de solidarité. Il y a des compilations caritatives et des prises de position antifascistes et antiracistes. Et parmi les groupes que représente Get Better Records, on retrouve le groupe Gladi, qui a signé avec le label tout récemment, ça date de novembre 2025. Alors je ne connaissais pas ce groupe, hein, j'ai juste arpenté le site et j'ai vu qu'il y avait beaucoup d'artistes, et Gladi a attiré mon attention. C'est un groupe de indie rock originaire de Philadelphie, formé autour de la chanteuse, guitariste et compositrice Augusta Koch, une chanteuse qui est connue pour son travail dans le groupe punk emo Cayetana. Bon, je ne connaissais pas non plus, donc il faut aller écouter les chansons. En tout cas, avec Gladi, elle s'éloigne un peu du punk frontal pour aller vers un son plus indie rock, parfois shoegaze, parfois folk, mais toujours très mélodique. Le groupe s'est construit comme un vrai projet collectif avec plusieurs musiciennes nées de la scène indépendante de Philadelphie. Depuis 2020, à peu près, le groupe il change à peu près tout le temps de membres. Et depuis novembre 2025, le groupe est composé de 5 membres, dont bien sûr la chanteuse Augusta Koch au chant et à la guitare. Alors Gladi mélange des guitares aériennes, des montées plus nerveuses et une écriture très personnelle portée par la voix reconnaissable d'Augusta. Le morceau que je vous propose d'écouter tous ensemble, c'est Brace Yourself, issu de leur 3e album, No Need to Be Lonely, sorti cette année. Brace Yourself est un morceau à la fois fragile et énergique, construit sur des guitares qui montent progressivement avant de laisser éclater toute la tension du morceau. Alors, une chanson voilà, qui parle de l'angoisse ressentie pour une copine malade et de la façon dont ce genre d'épreuve peut rappeler ce qui compte vraiment dans la vie. Elle critique un peu la routine quotidienne et les préoccupations superficielles en encourageant à se recentrer sur l'essentiel et sur les personnes qu'on aime. C'est important. Alors, en tout cas, c'est une bonne entrée en matière dans l'univers du groupe. Et on l'écoute tout de suite.

0: Glady, le titre, pardon, je la refais. Waouh, il fait chaud, hein. Il fait chaud. Glady, le titre, Brace Yourself, donc une artiste du gentil label punk queer Get Bitters Records, qu'on vous invite à explorer davantage. Merci, merci Steph, hein, pour cette belle découverte et de parfaire notre culture musicale encore.
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3: La prochaine chronique, elle s'appelle « Dans mon mood » et elle permet à l'une de nous de livrer son état d'âme ou sa take du moment. Ce soir, c'est Anna qui s'y colle et elle va réchauffer nos cœurs, car il paraît qu'elle a envie de nous appeler par des jolis petits noms tout doux, mais en allemand.

0: langue ?
1: Alors, la langue allemande a un grand avantage. C'est une langue Lego, en fait. On peut combiner des noms à l'infini et faire des mots méga longs. On est un peu connu pour ça, d'ailleurs, les mots où on ne comprend plus rien, tellement ils sont longs. Par exemple, une petite boîte d'allumettes, c'est 4 mots en français et juste un seul mot en allemand. C'est Streichholzschächtelchen. Vous pouvez l'essayer, je sais, il y a des germanophiles dans le public. Streichholzschächtelchen, si vous le sentiez, voilà. Alors, langue Lego, c'est bien pour les gens qui veulent apprendre... Enfin, c'est pas bien pour les gens qui veulent apprendre l'allemand, mais c'est bien pour inventer des petits noms doux, créatifs. La chanson que je vous ai amenée avait pour but d'être la chanson d'amour la plus générique possible. Et donc, la musicienne Paulina Carolina a choisi les pires petits noms possibles. On a, par exemple, Hasi Pupsi, c'est mon petit prout de lapin. Mäusebäckchen, c'est petite joue de souris. On a Zuckermäulchen, c'est petite bouche de sucre. Et Engelsherzchen, c'est petit cœur d'ange. Voilà, c'est mignon, mais c'est aussi très, très, très kitsch. Mais en vrai, en français, il y a des petits noms un peu, on va dire, chelous aussi. Enfin, mignons, mais aussi chelous. Déjà, il y a un truc avec le poulet. On a ma poule, ma cocotte, ma poulette. C'est un animal mignon, ok, mais c'est surtout un animal beaucoup mangé, en fait. Et c'est pas non plus le plus grand compliment de ressembler à un poulet, enfin, je sais pas. Au choix.
2: Ça dépend
1: au choix.
2: Du poulet.
1: Ça dépend du poulet, ouais, peut-être. Aussi, les chats sont très en mode avec Minou, Minette, Chaton. Ce que, par contre, je comprends complètement. Bisous à Scarlett, à cet endroit.
3: Oh, on applaudit Scarlett.
2: Donc le chat de Laurine, hein, pour ceux qui
3: ne savent pas. Inattendu, j'adore.
1: Mais aussi d'autres animaux comme Biche et Lapinou. Et la meilleure, c'est ma puce. Ça, c'est vraiment... c'est quoi ça comme compliment ? Je t'aime, babe. Tu es mon parasite préféré. Tu es la tique de mon cœur. Je sais pas. C'est peut-être plus le...
2: C'est la sonorité.
1: Oui, la sonorité, ouais. Que le sens. Mais bon, de l'extérieur, ma puce, ma poule, c'est pas si romantique, finalement. Mais bon, du coup, peut-être Hasi Pupsi, le petit prout de lapin dans la chanson, c'est pas si grave, finalement.

0: Eh bien, merci Anna, notre assipoupsi, pour cette chanson. Je ne sais pas vous, mais moi, ça me donne de l'inspiration pour exprimer mon amour de façon plus créative.
1: Oui, c'est clair.
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3: Allez, on poursuit cette émission avec un angle littéraire, dans un registre beaucoup plus sérieux. Léa, tu voulais nous faire entendre la voix d'artistes palestiniens et palestiniennes. C'est notre rubrique « Lecture ».

0: Comme l'explique l'artiste et autrice Cécile C dans un post Instagram qu'elle avait fait paraître au printemps dernier, l'un des ressorts de la pensée raciste coloniale, c'est de faire percevoir la population colonisée comme étant indigne d'autre chose que la colonisation. À ce titre, elle cite France Fanon, qui, dans son livre « Peau noire, masque blanc », explique que le colonisé est perçu comme un être à part, en dehors de l'humanité, un être inférieur, un être sans culture, sans histoire, sans avenir. Cette définition du colonisé, dit-elle, est à mettre en regard avec la définition de culture proposée par Patrice Meyer-Bich, un penseur des droits culturels. Ici, la culture recouvre, je cite, les valeurs, les croyances, les convictions, les langues, les savoirs et les arts, mais aussi les traditions, les institutions et les modes de vie par lesquels une personne ou un groupe exprime son humanité et les significations qu'il ou elle donne à son existence et à son développement. La culture, ça fait donc partie intégrante de la dignité humaine. Alors j'avais envie de partager à la fois un poème et un morceau de musique d'artistes palestiniens et palestiniennes. Bien sûr, la question palestinienne emmène bien plus loin que ce qu'une simple chronique permet de faire. En arrière-plan, il y a tant de colère et de dégoût pour le génocide et le niveau de violence innommable perpétré par l'État d'Israël. Ce soir, on va modestement utiliser le micro pour faire résonner des voix palestiniennes et refuser leur effacement. La poésie d'abord, avec un texte de Refat Alarir, poète et écrivain né en 1979 à Gaza, ciblé par un bombardement israélien le 6 décembre 2023. Il enseignait la littérature anglaise, avait cofondé l'association We Are Not Numbers, mettant en lien des autrices expérimentées avec de jeunes autrices de Gaza. Son texte s'appelle « Que cela devienne une histoire » et s'est publié aux éditions Libertalia dans un recueil intitulé « Que ma mort apporte l'espoir », poème de Gaza.
1: S'il est écrit que je dois mourir, il vous appartiendra alors de vivre, pour raconter mon histoire, pour vendre ces choses qui m'appartiennent et acheter une toile et des ficelles. Faites en sorte qu'elles soient bien blanches, avec une longue traîne, afin qu'un enfant, quelque part à Gaza, fixant le paradis dans les yeux, dans l'attente de son père, parti subitement, sans avoir fait d'adieu, à personne, pas même à sa chair, pas même à son âme, pour qu'un enfant quelque part à Gaza puisse voir ce cerf-volant, mon cerf-volant à moi, que vous aurez façonné, qui volera là-haut, bien haut, et que l'enfant puisse un instant penser qu'il s'agit là d'un ange, revenu lui apporter de l'amour. S'il est écrit que je dois mourir, alors que ma mort apporte l'espoir, que ma mort devienne une histoire.
0: Ce poème, j'ai choisi de le mettre en lien avec un morceau d'une artiste qui a beaucoup utilisé la poésie dans son art. Cette artiste, c'est Rim Banna. Elle est considérée comme l'une des grandes voix de la musique palestinienne contemporaine. Elle est décédée en 2018 des suites d'un cancer du sein. Rim Banna, elle est connue pour son travail de préservation du patrimoine musical palestinien. Elle a entre autres interprété de nombreuses chansons et comptines traditionnelles et mis en musique des poèmes palestiniens signés de la main de Mahmoud Darwish ou bien encore Sami Al-Kassim. Rim Banna, elle utilisait la musique comme un outil d'affirmation culturelle pour défendre l'existence du peuple palestinien, préserver la mémoire, résister à la domination, à l'effacement culturel et transmettre aux générations futures. Le morceau que j'ai choisi de jouer ce soir s'appelle « The Son of Love ». Ça n'est pas son morceau le plus politique, mais il rappelle une chose essentielle. L'amour réchauffe, il éclaire les cœurs, et pour une artiste comme Rim Banna, préserver cette capacité à aimer, à créer, c'était déjà une forme de résistance. Ce morceau, il est un peu comme le cerf-volant dans le poème de Refat Alarir. Il est semblable à un ange revenu apporter un peu d'amour.

0: Merci Léa pour ce magnifique morceau de Rimbana et ce très beau poème de Refat Alarir.
1: Et on profite d'avoir le micro pour clamer notre soutien inconditionnel à la libération de la Palestine contre le génocide.
2: Contre l'éradication de la culture des Palestiniens et Palestiniennes.
3: Et contre l'impérialisme guerrier.
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2: C'est l'heure maintenant de l'une des rubriques les plus mignonnes, tendre et nostalgique de Sortez les briquets. Je veux bien se reparler de la rubrique Rebel Kit. Pendant 4 ans, on a eu le plaisir d'écouter Gwen, la fille de Steph, qui a 10 ans maintenant, nous parler de ses chansons et de ses artistes préférés. Et depuis l'année dernière, on s'est mis aussi dans la meute. On s'est partagé des tubes de notre enfance, des morceaux remplis de souvenirs, témoins d'une époque déjà lointaine. Ce soir, pour cette dernière de Sortez les briquets, on a voulu entendre ce que les kids d'aujourd'hui ont à nous offrir en matière de musique. Et ça tombe bien, puisque ici, au Grand 8, nous sommes justement entourés d'enfants. L'occasion était donc trop belle pour leur tendre le micro. Julie, c'est toi qui t'en es chargée quelques heures plus tôt. Est-ce que la pêche était bonne ?
5: Alors, je ne dirais pas que la pêche a été mauvaise, mais où étiez-vous, les enfants, il y a 2 heures ? Parce que je vous ai cherché partout. À 16 heures, vous n'étiez pas là. Et moi, j'avais besoin de vous pour que vous me parliez de vos musiques. Alors,
6: on était à l'école.
5: Oui, ben voilà, Julie.
6: Il y a quoi, en fait ? Il était à
5: l'école. Alors, j'ai réussi à avoir une personne, une petite fille, je la remercie très fort et du fond du cœur. Pour les autres, du coup, j'ai changé un petit peu l'angle, je suis allée voir les adultes pour leur demander plutôt leurs souvenirs d'enfance. Je vous propose d'écouter ce que j'ai récolté 2 heures auparavant.

0: Donc, qu'est-ce que tu écoutes comme, comme musique?
1: Gazelle, c'est Shakira.
0: Et pourquoi tu l'aimes bien, cette chanson?
1: J'ai dansé. Parce qu'il aime trop de depuis, mais on ne le regarde plus.
2: Ma maman écoutait Véronique Sanson, donc j'avais souvent les chansons de Véronique Sanson à la maison. Et après, c'est vrai que c'était très, très masculin quand même. Bah juste ma mère qui, ma maman qui chante à haute voix et qui, ça lui fait plaisir, ça, elle est joyeuse, elle est, c'est le seul moment où, où je trouvais qu'elle avait des moments pour elle en fait. Donc c'était un moment joyeux pour elle et moi ça me faisait plaisir en fait.
3: Ah bah quand j'avais 5-6 ans, on va dire ça. À la maison, le club Dorothée, toute mon enfance, les dessins animés, voilà. La danse qu'elle faisait. Oh, c'était une tournée en rond, puis elle était là à chanter au milieu avec des animaux, je crois, ou des déguisements. Oui, c'était ça. Une petite chorégraphie facile. Oh, la joie, moi j'étais très contente. Hein. Meilleur moment de ma journée. Évidemment.
4: Bah, enfant, j'ai les clubs Dorothée, quoi. Club Dorothée et les mini-cum, donc je sais pas quel. Si, il y avait un. Il y avait Vanessa Paradis dans les mini-cum, enfin, sa marionnette de substitution. Ça m'évoque moi en train de goûter avec mes frères, en train de manger des BN chocolat noisette trempés dans du lait frais. Voilà ce que ça m'évoque. C'était un très bon moment. L'école était finie, donc c'était forcément un bon moment.
3: Eh ben merci.
5: En primaire, j'étais très fan de Britney. C'était au moment du clip de Toxic. Et j'avais plein de posters dans ma chambre. Et j'ai le souvenir quand même que c'était assez mal vu par mes parents. Mais je bataillais quand même pour pouvoir regarder le clip et avoir les posters dans ma chambre.
6: Ouais, mes parents me faisaient un peu écouter... je le prononce toujours mal, c'est... Sade ou Shade, c'était pour Smooth Operator. Et je sais que mes parents, ils l'aimaient beaucoup, ils la passaient beaucoup dans la voiture quand on voyageait, donc voilà. Bon, en général, il faisait beau, les fenêtres étaient ouvertes, j'étais avec mes sœurs, donc c'était bien quoi, on était toutes les trois, parfois on chantait un peu mal, du coup, parce qu'on parlait pas anglais, mais voilà.
7: Donc moi, je pense à Marie Laforêt, notamment la chanson Yvan, Boris et moi. Lorsque nous étions encore enfants. C'est une chanson dont on avait le CD dans la voiture, que ma mère adorait, et du coup je me souviens qu'on l'écoutait beaucoup sur la route des vacances quand on descendait voir ma famille au Portugal. Et donc même aujourd'hui c'est pas fréquent que je l'entende parce qu'elle passe pas souvent à la radio, mais si elle passe à la radio je suis tout de suite reprojeté enfant sur le siège arrière et puis on chantait avec les parents et tout, donc ouais, c'est vraiment un souvenir très marquant d'été, de 18 heures de route en voiture avec mon frère à l'arrière à chanter cette chanson.
8: Ouais, donc beaucoup Mylène Farmer que j'écoutais surtout en début d'adolescence, entre 13 et 16 ans. Par là, j'écoutais beaucoup Mylène Farmer. Enfin, en tant que personne queer, je trouve ça important aussi d'avoir des représentations, donc c'était plutôt ce genre de...

0: Eh ben, bah merci Julie pour cette super idée et ce montage c'est génial. Et merci aux enfants petits et grands d'avoir répondu au micro, en tout cas. Nous, on a adoré ce moment. Vive la musique et vive les Rebel Kids. Hein.
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2: C'est bientôt la fin de cette émission. Mais avant de se quitter, on voulait partager avec vous, public, deux des trucs qu'on aime le plus au monde ici dans Sortez les briquets. Le karaoké, Diams. Donc si je fais l'addition, karaoké plus Diams, ça dit karaoké de la boulette. Juste après ça. Vous l'avez peut-être reconnu, c'est Afida Turner, c'était mon kiff. On aurait aimé que Diams soit parmi nous ce soir, mais à défaut, je vous propose qu'on chante tous et toutes ensemble cette chanson iconique qui signe l'identité du générique de l'émission et qui nous a valu aussi un souvenir mémorable lors de l'opening de la saison 2 aux Ateliers du Vent. C'était en 2023. Alors, on va pouvoir s'échauffer la voix, les filles, public, babibobu. On peut se lever si vous le souhaitez. On va allumer la télé. On est les enfants de la télé, Club Dorothée, tout ça. Et puis, on va pouvoir commencer le karaoké quand c'est bon.
3: On a un petit problème technique, visiblement. Non, c'est bon ?
2: Ça marchait tout à l'heure, ça ne marche plus et il va falloir meubler. Vous êtes chaud de faire un karaoké ou pas ?
3: C'est ma faute, je n'avais pas branché. Là, c'est branché.
2: C'est bon, on va pouvoir y aller.
3: C'est bon, j'y vais ?
2: Diams, la boulette, tout de suite.
3: Allez, sur c'est parti pour le karaoké.

0: Yes. Bravo, bravo. Vous êtes trop chaud, bravo. Merci beaucoup public, on savait qu'on pouvait compter sur vous, public fiable et public en feu. Alors on est essoufflé, on est euphorique, mais il reste à vous dire un gros merci d'être venu pour cette soirée de fin de saison de Sortez les briquets.
1: Merci également au Grand 8 pour son accueil chaleureux. Merci aux bénévoles Cesse, Roman, Clara et Benoît de nous avoir prêté main forte.
2: Merci.
1: Et merci à la radio Syllab pour le prêt du matos et pour la diffusion sur les ondes depuis 2022.
3: Merci à l'UBU et à l'Antipode pour les concours organisés ensemble afin de faire vivre la musique en live à nos auditeurices. Merci à tous nos partenaires qui nous ont soutenus pour les tombolas des openings de vos ateliers du vent. Merci à la MJC Bricchini et à la Maison Trop Cool pour l'accueil de nos plateau en public.
2: Merci à Victoria, Juliette, Manon et Kiki, des anciennes de la Meute, d'avoir partagé l'amour de la musique avec nous lors des précédentes saisons. Merci spécial à Kiki pour ce twin tattoo légendaire. Merci à vous les filles, Steph, Anna, Julie, Laurine et Maëlie, qui n'est pas avec nous ce soir, qu'on embrasse très fort pour cette aventure radiophonique, pour l'amitié et la complicité scellée au fil des épisodes. Et merci à Gwen aussi pour les chroniques rebelles.
0: Et merci à Léa.
4: On est émus ce soir.
5: Merci Léa. Et en fait, vous n'êtes pas du tout émus là, je suis en train de dire on est émus ce soir.
2: On est très émus, Non, le public ne voit pas, on est un peu loin, mais on est
0: très émus.
2: Je suis
0: à ça de chialer.
5: Oui, moi aussi. Bon, on est quand même émus de se quitter ce soir, un signe à la fin de l'émission, malgré tout. Hein, on est surtout heureuses et fières d'avoir fait vivre ce beau projet, d'avoir participé à notre échelle à la mise en lumière des artistes minorisés de genre. Écouter, soutenir, acheter la musique lorsqu'on le peut et programmer, diffuser, médiatiser ces artistes, c'est participer à changer l'ordre des choses aussi dans le milieu musical, encore trop inégalitaire. Les chiffres d'ailleurs parlent d'eux-mêmes. Selon le dernier diagnostic publié par HF Bretagne, en musique actuelle, seuls 28% des groupes programmés sont menés par des femmes et 75% des artistes sur scène sont encore des hommes. Face à la baisse des moyens...
2: Indignez-vous.
5: Quelle réactivité. Donc, on le sait bien, les moyens baissent et ce sont toujours les personnes minorisées qui subissent en premier le recul des efforts dans un secteur qui est déjà bien fragilisé. Alors, s'il vous plaît, on reste mobilisés.
6: Ça se fait tout seul.
1: Et même si on est ému et peut-être un petit peu triste, la soirée n'est pas terminée. Puisque Laurine et Léa enchaînent tout à l'heure sur un DJ set avec leur duo Double Hell.
2: Mais avant, on va manger quand même.
1: Pour nous faire danser jusqu'à 23h45, minuit si vous êtes très gentils et très engagés, avec des morceaux 100% Sortez les briquets, puisque 100% artistes minorisés de genre.
3: Quant à nous, chers auditeurices, il ne nous reste plus qu'à vous dire le dernier, mais aussi le plus gros des merci. Merci pour votre écoute, votre fidélité, tous vos messages, vos courriers du cœur, vos coups de cœur musicaux, vos sourires.

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